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0: Bonne journée à tous et en vous donnant rendez-vous demain matin avec la séance numéro 8. 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

0: Bonjour et bienvenue sur Fréquence 7. Si vous venez de nous rejoindre, il est déjà 10h et tout de suite, je vous propose de retrouver le journal de Radio France Internationale.
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2: À Paris, 8h, en temps universel. Merci d'être avec nous. Bonjour, bienvenue. RFI vous informe et vous donne la parole dans 10 minutes. Vos questions sur l'actualité. Dans 30 minutes, la dernière édition d'Afrique Matin, suivie comme tous les vendredis de votre libre antenne. Mais d'abord, le journal international. Bonjour Gaëtan Planet.
3: Bonjour Juan, bonjour à tous. On est auprès de la communauté ukrainienne au Canada, où Volodymyr Zelensky est en visite, lui, depuis hier. On sera aussi à Dallas, où la Convention nationale républicaine s'est refermée à quelques semaines d'élection de mi-mandat qui s'annonce difficile pour Donald Trump. À suivre également la mort de 27 personnes à Bukavu, en RDC, et ce après un violent incendie. Et puis vous entendrez des automobilistes français frappés de plein fouet par l'augmentation des prix du carburant. 777 drones ukrainiens interceptés cette nuit en Russie, selon le ministère de la Défense, qui évoque quand même la mort de deux personnes dans la région de Toula. Côté ukrainien, un immeuble résidentiel a été visé il y a quelques heures à Kiev. Hier, c'était un centre commercial dans le centre-est qui était pris pour cible. 5 personnes ont péri. L'Ukraine, dont le président Volodymyr Zelensky, je vous le disais, est en visite au Canada depuis hier. C'est le Canada, l'un des principaux alliés de Kiev depuis 2022. Et les deux pays veulent inscrire ce soutien dans la durée, très longue durée même, puisqu'ils ont signé un partenariat stratégique militaire pour les 100 prochaines années. Reportage auprès de la communauté ukrainienne de Montréal, Nafia Liber.
4: Donc on a des patates, on a du chou, mais aussi c'est donc betterave bien sûr.
5: De quoi mijoter un bon borch. À Montréal, Maria Village s'apprête à en remplir des marmites. Avec son association Varenik Ukrainien, elle a fait de ce plat un rendez-vous rassembleur au Québec. D'une ville à l'autre, la soupe change de recette. Pas le message.
4: L'idée de cet événement, c'est de dire merci aux Québécois, Québécoises, au gouvernement, à tous les gens qui ont tendu la main aux Ukrainiens, Ukrainiennes depuis le début de la guerre, depuis 2022.
5: Le Canada est resté l'un des principaux soutiens de Kiev, un lien nourri par plus d'un siècle de présence ukrainienne.
4: C'est une de nos plus grosses diasporas et les gens sont encore soudés. Donc on est très alignés avec ce que fait le gouvernement.
5: Derrière la gratitude, une demande aussi.
4: Il faut continuer le soutien d'Ukraine.
5: C'est ce que Volodymyr Zelensky est venu chercher au Canada à l'approche d'un nouvel hiver de guerre. Ottawa a répondu en renforçant son aide militaire et énergétique. Mais après 4 ans et demi de guerre, une autre attente grandit au Canada. Quelques 300 000 Ukrainiens y sont arrivés depuis 2022 avec un statut temporaire. Et le Congrès des Ukrainiens canadiens, qui fédère les principales organisations de la diaspora, réclame désormais une solution durable pour ceux qui souhaitent rester. Nafia Liber, Montréal, RFI.
3: Le président russe et lui en Inde, Vladimir Poutine participera à partir de demain à New Delhi au sommet des BRICS qui rassemble les grandes économies émergentes. D'ici là, il doit s'entretenir tout à l'heure avec le Premier ministre indien Narendra Modi. Le président chinois Xi Jinping doit lui aussi participer à ce sommet. Une cloche va retentir ce matin à New York à très précisément 8h46 heure locale, car c'est à cette heure-ci, il y a 25 ans, jour pour jour, le 11 septembre 2001, qu'un premier avion s'écrasait dans l'une des tours du World Trade Center. Les deux tours seront finalement visées et s'effondreront. Le Pentagone sera lui aussi pris pour cible. Près de 3000 morts au total. Leurs noms seront tous lus tout à l'heure à New York lors de la cérémonie. Mais pas de trêve politique pour autant aux États-Unis. Le Parti démocrate est le parti de la haine, selon le vice-président américain Jay Givens. Il appelle les électeurs forcément à voter pour les républicains lors des élections de mi-mandat début novembre. Sauf que ce n'est pas forcément ce qui se présage d'après les sondages. C'est même plutôt le contraire. Les démocrates semblent bien partis pour l'emporter. Hier, la Convention nationale des républicains s'est refermée à Dallas, au Texas, avec une longue prise de parole de Donald Trump devant ses fidèles et devant aussi des Européens proches de ses idées populistes d'extrême droite. Reportage d'Edouard Maille.
6: César Nastassi porte fièrement sa casquette rouge Make America Great Again pour soutenir Donald Trump. Il est venu de Roumanie où il est un cadre du parti Alliance pour l'unité des Roumains.
7: C'est parce que Donald Trump a gagné en 2016 que notre parti a vu le jour, parce que nous avons eu le courage de le créer et de nous battre contre les mondialistes. Donald Trump est le leader du mouvement conservateur.
6: Carla, elle vit entre la France et la Floride et a de nombreux amis au sein du parti républicain, mais elle ne s'attend pas à voir de conséquences pour son pays.
8: La droite américaine, ça, pour moi, c'est pas la même chose que la droite en France. Donc, enfin, par exemple, je prends l'immigration, c'est pas les mêmes populations qui sont visées. Enfin, beaucoup de choses comme ça qui sont extrêmement différentes. Même la taxation, ça peut éventuellement influencer la France, mais je pense pas que ça va influencer énormément.
6: Mais aussi une délégation d'Albanie. Clévis Baliou est député pour le Parti démocrate d'Albanie. Les problèmes que connaît son pays, dit-il, sont aussi discutés à cette convention.
9: Les deux principaux sujets sont la lutte contre l'extrême gauche, le communisme et le narcotrafic, qui sont deux problèmes auxquels nous sommes confrontés aujourd'hui en Albanie.
6: Le leader de son parti et ancien Premier ministre avait été interdit d'entrer sur le territoire quand Joe Biden était président, accusé de corruption. Des sanctions désormais levées. L'objectif pour cette délégation est donc de retisser les relations avec les États-Unis de Donald Trump. Edouard Maï, Dallas, RFI.
3: Une enquête ouverte à Bukavu, dans l'est de la République démocratique du Congo, après un violent incendie hier dans cette ville du sud Kivu. Les flammes ont pris dans le quartier populaire de Kadutu, qui surplombe la ville. Le bilan est lourd, au moins 27 morts, Alexandra Brongeon.
10: Les habitants du quartier de Kadutu sont sous le choc. Deux écoles et des dizaines de maisons en bois ont été détruites dans l'incendie. Selon des témoins, le feu s'est déclaré vers 9h du matin dans une maison et s'est rapidement propagé aux habitations voisines et à deux écoles. Les élèves étaient en classe, ils ont paniqué, raconte Innocent Rukiko, l'un des enseignants du complexe scolaire Ujama. Dans la bousculade, certains ont été piétinés.
11: Il y a même des enseignants qui sont gravement blessés. Parmi les élèves morts et d'autres qui sont blessés, ce sont des élèves qui n'étaient pas aptes à courir. Il y a d'autres qui montaient sur d'autres le temps qu'ils étaient en train de courir. La majorité de ces élèves morts, ce sont des filles, des petites filles.
10: Les dégâts sont importants. Manche retroussée, le président communal de la société civile, Christian Bagouma, a fait le tour du site et des structures sanitaires pour constater l'ampleur des dommages.
12: Le bilan provisoire fait état de 27 élèves décédés, plusieurs maisons incendiées. Jusque là, plusieurs familles restent à la belle étoile.
10: Hier soir, l'émotion était vive dans le quartier. De nombreuses voix ont commencé à s'élever pour dénoncer l'absence de politique de prévention et de matériel anti-incendie.
3: Un sujet signé Alexandra Brongeon. Une toute petite baisse ce matin pour le cours du baril de Brent. Mais les faits sont là. Depuis quelques jours, il coûte plus de 100 dollars. Même chose pour le baril de WTI. Des niveaux qui n'avaient pas été vus depuis le mois de mai. La faute à la reprise des hostilités au Moyen-Orient qui perturbe toujours le trafic maritime dans le détroit d'Ormuz. Surtout que maintenant, le conflit s'est vers la mer Rouge, hein, puisque les rebelles houthis et l'armée saoudienne s'affrontent depuis plusieurs jours. Tout ça inquiète donc les marchés et le prix de l'essence augmente dans le monde entier. C'est le cas notamment en France, avec un litre de sans-plomb 95 le plus utilisé dans le pays, qui se rapproche des 2,12 €, soit 40 centimes de plus qu'il y a 6 mois. On n'est plus très loin du pic de 2012. Avec ces fluctuations depuis 4 ans maintenant, les professionnels comme les particuliers n'ont pas vraiment le choix. Il faut se serrer la ceinture, Oriane Gendreau.
13: Parmi les personnes les plus touchées par cette hausse des prix, on retrouve les conducteurs de taxis comme Yacine. Il finit de faire le plein en grimaçant.
14: Je l'ai mis à 70, avant je le mettais à 50. Quoi. C'est un véhicule hybride, c'est un tout petit réservoir. Moi je mets quasiment un plein tous les jours en tant que taxi, donc à la fin de l'année ça se ressent. Quoi.
13: 20 à 25 euros de frais supplémentaires tous les jours, alors le taxi essaye de limiter les déplacements.
14: On essaye d'optimiser au maximum les transports et puis dès qu'il n'y a plus de transport, et ben, on garde le véhicule et on fait comme on peut. Quoi.
13: L'année dernière, l'État a mis en place une aide pour les grands rouleurs, une rustine d'après Dylan, livreur depuis 3 ans à Paris.
15: On a reçu une aide assez ridicule. Un chèque essence de 100 euros, mais c'est très maigre proportionnellement à ce qu'on paye tous les jours. Moi, mon plein, il est environ à 20 euros. Alors qu'avant, je pense qu'avec 13 euros, je pouvais faire le plein tranquillement. Et on n'a pas le choix, quoi.
13: Les particuliers, eux, ont un peu plus le choix. Audrey est étudiante, elle a développé ses petites techniques pour éviter les grosses dépenses.
16: Je cible les stations essence en dehors de Paris, elles sont un peu moins chères et je prends moins la voiture. Genre pour par exemple aller en vacances, tu utilises le train et dans Paris, je ne prends pas la voiture dans tous les cas.
13: Pour le moment, le gouvernement français se dit défavorable à un plafonnement des prix de l'essence.
3: Et c'est compliqué aussi pour les automobilistes américains, puisqu'on l'apprend à l'instant, pour la toute première fois, le diesel dépasse les 6 dollars le gallon dans le pays. Et puis, pas de début diesel pour Lens. Le club français a remporté hier son match de la première journée de la phase de groupe de la Ligue des Champions. Bon, ça n'a pas été facile quand même. Hein. Les Lensois ont été menés jusqu'au début du temps additionnel, avant de finalement inverser la tendance et de l'emporter 3-2 sur la pelouse du Slavia Prague. Le Bayern n'a pas tremblé, par contre, contre les Norvégiens du Bodo Glimt. Victoire 5-0. Début de la deuxième journée, dans un petit peu plus d'un mois, le 13 octobre. Merci d'être avec nous sur RFI. Ron Gomez, je vous cède la parole.
2: Merci, avec plaisir. Bonne journée, Gaëtan Plenet. 8h10.
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0: 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Et si le rêve de s'envoler croisait celui de prendre racine? 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

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À la prod, Green Finch. Depuis le début, je me dis que elle a quelque chose des chevaliers du Zodiac, cette prod, non?

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